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1: 7h en temps universel, 2h de plus dans nos studios ici à Bonn en Allemagne. Soyez les bienvenus à l'écoute de la DW, c'est Info Matin. Constance Fischer et Carole Assignan au micro. Bonjour Carole.
2: Bonjour Constance, bonjour à toutes et à tous. Heureuse de vous retrouver pour 30 minutes d'information. Au menu ce matin, l'épidémie d'Ebola et ce qu'il faut savoir sur les anticorps monoclonaux présentés par le gouvernement congolais comme un espoir dans la lutte contre le virus.
1: Reportage aussi au Niger où les enfants d'un orphelinat dans le sud du pays ont pu fêter la Tabaski comme il se doit grâce à la générosité des femmes. Et puis nous reviendrons sur les tensions politiques au Sénégal et le rétrécissement de l'espace démocratique.
2: On programme également du foot dans le sport et puis un reportage au Ghana pour garder ces jeunes. Le pays offre des emplois attractifs dans le domaine du développement durable et tout cela juste après le Flash Info. La chef de la diplomatie de l'Union européenne, Kaya Kallas, s'est mise en garde contre ce qu'elle qualifie de piège russe consistant à débattre de la désignation d'un médiateur européen pour la guerre en Ukraine. L'Europe se demande en effet s'il n'est pas temps d'envisager de parler avec Moscou au sujet de cette guerre. Kaya Kallas s'est exprimée sur ce sujet avant le début d'une réunion des ministres des Affaires étrangères de l'UE à Chypre. La chef de la diplomatie européenne a également évoqué la situation en Iran, selon elle, il n'est dans l'intérêt de personne que la guerre entre l'Iran et les États-Unis se poursuive au moment où Donald Trump agite le spectre d'une reprise des hostilités en cas d'échec des négociations. C'est dans ce contexte que les États-Unis ont abattu 4 drones iraniens et mené des frappes sur une base dans le sud de l'Iran cette nuit. Cette intervention a entraîné des représailles de Téhéran qui a visé une base américaine. Il s'agit des affrontements les plus graves depuis la trêve entrée en vigueur le 8 avril après plus d'un mois de frappes israélo-américaines qui ont fait des milliers de morts.
1: L'armée israélienne poursuit ses opérations militaires au Liban.
2: Oui, elle a annoncé ce jeudi avoir frappé des infrastructures du mouvement pro-iranien. Hezbollah tire dans le sud du Liban. Avant ces frappes, l'armée avait ordonné à la population environnante d'évacuer la zone. Hier mercredi, l'armée israélienne avait averti qu'elle considérait tout le territoire libanais au sud du fleuve Zarani à une quarantaine de kilomètres de la frontière comme une zone de combat.
1: Donald Trump apporte son soutien au Premier ministre Nicole Pachinian pour les élections législatives du 7 juin, c'est en Arménie.
2: Oui, ce scrutin a valeur de test pour le gouvernement arménien qui a récemment opéré un tournant vers l'Occident et pris ses distances avec la Russie. Nicole Pachinian qui a gelé la participation arménienne à une alliance régionale chapeautée par Moscou, cherche à renforcer ses liens avec Bruxelles et Washington. Il bénéficie désormais du soutien du président américain Donald Trump, qu'il a annoncé dans un message sur son réseau Truth Social au lendemain d'une visite du chef de la diplomatie américaine à Erevan. Marco Rubio y a renouvelé le soutien des États-Unis à un projet de corridor routier et ferroviaire passant par l'Arménie et reliant certaines régions de l'Azerbaïdjan, un pays rival. Au Brésil à présent, la Chambre des députés a approuvé hier mercredi un projet de réforme constitutionnelle qui vise à réduire le temps de travail. L'objectif est de mettre en place 2 jours de repos hebdomadaires. Jusqu'à présent, il n'y en a qu'un seul. La mesure doit encore être approuvée par le Sénat. Elle prévoit de passer de 44 à 40 heures de travail par semaine sans baisse de salaire.
1: Et enfin, les températures moyennes mondiales devraient se maintenir à des niveaux records ou quasi records sur la période de 2026-2030.
2: Et oui, avec son 15% de probabilité que la moyenne de ces 5 ans dépasse de plus de 1,5 degrés Celsius, celle des niveaux pré-industriels selon l'ONU. En mars, l'Organisation météorologique mondiale avait indiqué que les années 2015 à 2025 étaient les 11 années les plus chaudes jamais enregistrées. La tendance devrait se poursuivre selon un nouveau rapport de cette agence de l'ONU. Selon ce bulletin de l'OMM sur les prévisions du climat à l'échelle mondiale établie par le service météorologique du Royaume-Uni, il est probable à 86% qu'une année entre 2026 et 2030 batte le record de l'année la plus chaude jamais enregistrée, un record actuellement détenu par l'année 2024.
1: Le Flash Info avec Carole Assignon, il est 7h04 en temps universel.
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1: Et la suite du journal se passe dans l'est de la République démocratique du Congo où l'épidémie d'Ebola progresse rapidement. Mais une lueur d'espoir pour commencer. Une malade a quitté hier le centre de traitement d'Ebola de Rwampara dans la province de l'Ituri. C'est la première personne guérie depuis le début de l'épidémie Bonibogyo en RDC.
2: Malgré cela, le patron de l'Organisation mondiale de la santé, Tedros Adhanom Ghebreyesus, a prévenu hier que la région était désormais confrontée à un choc catastrophique entre maladie et conflit et que l'épidémie dans la province de l'Ituri prenait de vitesse la riposte sanitaire.
1: Le directeur général de l'OMS, qui est attendu ce soir en République démocratique du Congo, a aussi exhorté les différents belligérants actifs en Ituri, mais aussi au nord et au sud Kivu, à un cessez-le-feu immédiat pour contenir l'épidémie et permettre aux équipes médicales d'accéder en sécurité aux zones touchées. Alors qu'il n'y a toujours ni traitement ni vaccin donc contre la souche Bonibogyo, responsable du virus en cours de propagation, le recours aux anticorps monoclonaux est présenté comme un espoir thérapeutique par les autorités congolaises.
2: Le problème, cette technique reste encore expérimentale pour ce qui concerne les différentes souches virales d'Ebola. Depuis Kinshasa, Jean-Noël Bamouzé nous explique.
3: Les anticorps monoclonaux sont des protéines produites en laboratoire à partir d'un cyclone unique de cellules immunitaires, ce qui les rend toutes identiques, d'où le terme monoclonal. Ils sont conçus pour reconnaître une cible très spécifique, peuvent agir comme des anticorps naturels en neutralisant des agents pathogènes. Ces anticorps sont utilisés pour traiter diverses maladies, notamment certains cancers et infections virales. Dans le cas d'Ebola, plusieurs anticorps monoclonaux ont démontré leur efficacité, en particulier contre la souche Zaïre. Des recherches sont en cours pour développer des anticorps capables d'agir sur les autres souches du virus comme Soudan ou Bonibogyo, mais ces approches restent encore expérimentales. Toutefois, le ministre congolais de la Santé, Roger Kamba, y voit un espoir contre l'épidémie actuelle.
4: Nous avons demandé aux Américains de nous disponibiliser cette molécule-là pour pouvoir traiter les malades. Parce qu'ils en ont. Donc nous avons fait la demande officielle, on a déjà échangé beaucoup avec eux. Je pense que dans les jours qui viennent, on va voir.
3: Le principal avantage des anticorps monoclonaux est leur grande précision. Contrairement à certains traitements qui agissent sur tout l'organisme, ils ciblent directement une protéine du virus responsable de la maladie. Adrienne Amouri est assistante en faculté de médecine à l'Université de Kinshasa.
5: Ce sont des molécules utilisées pour les traitements et qui attaquent les virus grâce à une partie qu'ils reconnaissent. Ils agissent comme les anticorps que toute personne développerait en temps normal. Donc ils sont là pour s'attaquer directement au virus.
3: Par ailleurs, la Russie affirme avoir développé un vaccin contre la souche Bonibogyo, un vaccin qui n'est toutefois pas homologué par l'Organisation mondiale de la santé, dont le directeur général a rappelé ce mercredi sur son compte X qu'il n'existe pour l'instant aucun vaccin ni traitement. Jean-Noël Bamouezé à Kinshasa pour la Deutsche Welle.
2: Notez que jusqu'ici, plus de 1000 cas suspects, dont 223 décès, ont été enregistrés par l'Organisation mondiale de la santé. Mais l'ampleur réelle de l'épidémie n'est pas encore connue et les autorités sanitaires internationales estiment que les chiffres actuels sont probablement sous-estimés.
1: Et en Ouganda, frontalière de la province congolaise de l'Ituri, d'où est partie l'épidémie, 7 infections, dont une mortelle, ont été recensées. Hier, Diane Natwine, haute responsable du ministère ougandais de la Santé, a annoncé de nouvelles mesures. Écoutez.
6: L'Ouganda ferme temporairement sa frontière avec la RDC avec effet immédiat. Les seules exceptions concernent les équipes de lutte contre Ebola, les opérations humanitaires, le transport de denrées alimentaires et de marchandises et la sécurité. Mais toutes ces activités resteront soumises à des protocoles stricts de contrôle sanitaire et de surveillance à la frontière.
1: Le docteur Atwine qui a en outre annoncé que les médias devraient désormais consacrer 30 minutes de leur programme quotidien aux heures de grande écoute à la sensibilisation et à la prévention d'Ebola. L'épidémie d'Ebola et les mesures sanitaires pour contenir le virus commencent par ailleurs à perturber l'approvisionnement et le commerce.
2: Oui, l'Est de la RDC dépend en effet fortement du commerce transfrontalier avec l'Ouganda et le Rwanda voisin, en particulier pour les produits alimentaires et les biens de consommation. À Bunia, chef-lieu de de la province de Lituri, Lolo Bitum, responsable de la faculté de droit à l'université, s'inquiète de la répercussion des restrictions sur les routes terrestres et aériennes. On l'écoute.
7: Suspendre les vols, c'est quand même des mesures très draconiennes et qui a tendance aussi à isoler la ville. Parce que là, par exemple, prenons le cas si on arrivait aussi à suspendre les transports routiers. Nous serons dans une situation très compliquée. Et comme vous dites, il y a des vendeurs ou des vendeuses qui sont presque en situation de rupture. Et nous apprenons aussi que l'Ouganda a pratiquement fermé ses frontières avec la RDC. Donc ça nous met dans une situation où la ville risque d'être asphyxiée et qu'on n'aura pas moyen de s'approvisionner par d'autres voies, ce qui est très compliqué pour la survie.
2: Voilà, c'était Lolo Bitum, responsable de la faculté de droit à l'université de Bunia, chef-lieu de la province de Lituri.
1: Enfin, de leur côté, les États-Unis ont annoncé qu'ils ne laisseraient aucun cas d'Ebola entrer sur leur territoire et qu'ils vont mettre en place un centre de quarantaine au Kenya, un centre essentiellement destiné aux Américains.
2: Et à propos du Kenya, à présent, un incendie s'est déclaré cette nuit dans le dortoir d'une école pour filles de la région de Nakuru. C'est dans le centre du pays. Selon les premières informations de la police, le sinistre a coûté la vie à au moins 10 élèves. Les pompiers et les forces de l'ordre sont déployés pour combattre les flammes et secourir les autres élèves de l'internat.
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1: Et vous écoutez Info Matin, il est 7h11 en temps universel. Hier, les musulmans célébraient la Tabaski, l'une des plus grandes fêtes du calendrier musulman. Illustration au Niger, à Gaya, une ville située dans le sud du pays, à la frontière avec le Bénin.
2: Là-bas, l'ambiance dans l'orphelinat du quartier Tondi Kaina est différente de celle des foyers ordinaires, mais l'émotion est décuplée. Un collectif de femmes a en effet offert des moutons aux orphelins pour qu'ils puissent fêter comme les autres enfants.
1: C'est un reportage de notre correspondante Balkissa Ahmed Sidi.
8: De la cour de l'établissement, les rêves des enfants habillés de leurs plus beaux vêtements résonnent entre les murs. Deux hommes bénévoles s'activent autour des deux moutons. Ceux-ci ont été offerts par l'Union des femmes aux orphelins du Centre pour la fête de Tabaski. Ramat Soleil, la représentante de ce collectif, a le regard ému devant le bonheur des enfants.
9: Notre engagement envers les enfants de l'orphelinat ne date pas d'aujourd'hui, au fait. Chaque année, à l'occasion de l'Aïd, nous nous efforçons avec le cœur d'apporter un peu de bonheur et de chaleur à ces enfants. Donc, je me dis que ces enfants méritent de l'attention et de la joie, au même titre que les autres enfants. Donc, cette année encore, nous avons tenu à perpétuer cette tradition de solidarité, au fait, en offrant des moutons aux enfants de l'orphelinat, afin qu'ils puissent célébrer l'Aïd dans la joie. Parce que voir les enfants sourire, voir leur enthousiasme et leur bonheur, franchement, en ce jour, représente pour nous une immense satisfaction.
8: Environ 40 élèves reçoivent des cours de français et d'arabe dans cet orphelinat. L'encadreur du centre, Hassan Maman, se dit sidéré par le geste de ces femmes.
10: J'apprécie ce geste de solidarité de cette union des femmes de Gaya. Normalement, ce sont les hommes qui sont censés offrir cela, parce que les hommes ont les moyens et pourtant, ce sont les femmes qui le font. C'est un geste que Dieu seul peut récompenser, car elles ont ce souci de subvenir aux besoins des orphelins afin de les voir s'épanouir comme s'ils étaient en compagnie de leurs parents. Qu'Allah bénisse les membres de cette union.
8: Alors que le soleil commence à décliner sur Gaya, la fête se poursuit dans la douceur. Au-delà de la viande partagée, les enfants de l'orphelinat retiendront surtout qu'en ce jour de la fête de Tabaski, la solidarité humaine et la chaleur d'une communauté ont su briser l'isolement. Balkis Ahmed Sidi, à Gaya pour la DW.
1: En plus bref, maintenant au Burkina Faso, la plus importante organisation étudiantine du pays, l'Union Générale des Étudiants du Burkina, a été suspendue pour 3 mois renouvelables par les militaires au pouvoir pour apologie du terrorisme et son leader a été arrêté.
2: La semaine dernière, l'UJEB avait décrié dans une déclaration, je cite, les violations des libertés démocratiques, syndicales et politiques au nom de la lutte contre le terrorisme. L'organisation a aussi dénoncé un échec patent du régime militaire critiqué Vatican, son incapacité manifeste à rétablir la sécurité dans un pays toujours gangréné par des violences djihadistes sur la majeure partie de son territoire.
1: Dénonçant des violations graves des libertés par le pouvoir, l'UGB exige la libération immédiate de ses membres. Hier, l'Organisation de défense des droits de l'homme, Human Rights Watch, a également estimé que la suspension de l'UGB était le dernier développement en date d'une série de répressions gouvernementales contre la liberté d'association et d'expression au Burkina Faso. Et si vous voulez réagir à l'un des sujets développés ce matin ou nous poser une question, n'hésitez pas surtout à nous laisser un message via notre page Facebook dont voici l'adresse.
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1: Autre actualité qui ne manquera pas de vous faire réagir au Sénégal, la tension politique entre Bassirou Diomaye Faye, le président de la République, et Ousmane Sonko, le tout nouveau président de l'Assemblée nationale et ex-premier ministre, nuit à la sérénité du débat démocratique.
2: Ainsi, il est devenu désormais difficile de critiquer Ousmane Sonko en raison notamment de la radicalité de ses partisans sur les réseaux sociaux. Les voix critiques se font donc plus prudentes, Eric Toponin.
11: Plusieurs responsables de la société civile et des journalistes sénégalais ont mis en garde contre l'atmosphère d'intimidation qui prévaut dans leur pays. Les critiques ou opposants à Ousmane Sonko sont fréquemment la cible de sévères campagnes de dénigrement sur les différentes plateformes des réseaux sociaux opérées par les membres très engagés du PASTEF, le parti au pouvoir. Cela entraîne une sorte d'autocensure en raison de la peur de représailles numériques ou physiques. Par ailleurs, immédiatement après sa prise de fonction à la primature début avril 2024, Ousmane Sonko a tenu des discours menaçants envers les médias. On ne va plus permettre que des médias écrivent ce qu'ils veulent sur des personnes au nom d'une soi-disant liberté de la presse sans aucune source fiable. Ousmane Sonko remet aussi régulièrement en question la crédibilité du système judiciaire sénégalais. En novembre 2025, au cours d'une réunion, Ousmane Sonko, alors premier ministre, avait dénoncé la résistance de certains magistrats, entravant ainsi les enquêtes financières, perpétuant les méthodes du système qu'il désapprouve. Approuve depuis ses débuts en politique. Les femmes dénoncent également une régression dans la sauvegarde de certains de leurs droits. Mais là encore, rares sont les féministes qui osent critiquer Ousmane Sonko. Osama Monique Sagna, une activiste féministe sénégalaise, se permet toutefois de dénoncer la non-application de la loi sur la parité existant pourtant depuis 2010 au Sénégal.
12: Il y a eu moins de femmes ministres que sous le dernier gouvernement de l'ère Macky Sall. C'est un recul en matière de représentation politique des femmes dans les sphères de décision.
11: Par ailleurs, ajoute Osama Monique Sagna, les grandes revendications féministes restent exactement les mêmes.
12: On parle toujours de la réforme du code de la famille qui continue de maintenir les dispositions discriminatoires envers les femmes. On parle encore de l'application effective du protocole de Maputo, notamment sur les droits reproductifs et la protection des femmes contre les violences. Il y a aussi la question extrêmement grave des féminicides et des violences basées sur le genre.
11: Selon des données officiels, 18 cas de féminicide ont été recensés en 2025. Les militants féministes estiment toutefois que ces chiffres sont largement sous-évalués en l'absence de statistiques exhaustives.
1: Eric Toponin. En bref, avant de passer au sport, en France aujourd'hui, 178 ans après l'abolition de l'esclavage, les députés français s'apprêtent à voter ce jeudi pour l'abrogation du Code noir et l'ensemble des textes ayant réglementé l'esclavage dans les colonies françaises. Des textes qui n'ont jamais été formellement abrogés après 1848. La proposition de loi du député Max Mathiasin a reçu la semaine dernière le soutien d'Emmanuel Macron. Le président estimant que le maintien dans le droit de ces textes, quand bien même sans effet juridique, constitue, je cite, « une trahison de ce qu'est la République ».
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1: Fiacre qui nous a rejoint en studio, si mes yeux ne me font pas défaut, avec un maillot du Bayern München, Fiacre. Et pourtant, vous allez nous parler de l'Afrique du Sud, qui fait partie des 10 représentants africains à la Coupe du Monde. Et à 2 semaines du coup d'envoi de cet événement sportif planétaire prévu aux États-Unis, au Canada et au Mexique,
2: Le sélectionneur Hugo Bross a officiellement annoncé la liste définitive.
13: Effectivement, après avoir dévoilé une première liste préliminaire de 32 joueurs, l'Afrique du Sud a finalisé sa liste des 26 ce mercredi. Les cadors du championnat sud-africain sont évidemment très représentés avec 8 joueurs issus de clubs comme Orlando Pirates et des Mamelodi Sundowns. Seulement 5 internationaux évoluant en Europe font partie du groupe. C'est entre autres Ime Okon, joueur de Hanovre, deuxième division en Allemagne, ou encore Leila Foster, c'est un joueur de Burnley en Angleterre. Mais la liste comprend particulièrement de nouveaux visages, des joueurs non habitués à la sélection des Bafana Bafana. L'objectif étant donc d'inclure du 109 dans l'effectif, Igor Bros, sélectionneur de l'équipe nationale d'Afrique du Sud.
14: Well, there were some hard decisions to make.
15: Eh bien, il a fallu prendre des décisions difficiles. C'est toujours le cas au moment de la sélection, lorsqu'on établit une liste de joueurs. On est inévitablement amené à en décevoir certains, et je sais que la déception sera très, très lourde pour ceux qui ont dû être écartés ce soir. Après tout, c'est une Coupe du Monde. Qui ne rêverait pas d'y participer?
13: Pour sa deuxième participation à la Coupe du Monde après celle organisée à domicile en 2010, l'Afrique du Sud évoluera aux côtés de la République tchèque, de la Corée du Sud et du Mexique. Et les Bafana Bafana entreront en scène le 11 juin prochain lors du match d'ouverture contre le Mexique, co-organisateur de la compétition, soit la même affiche que lors de l'ouverture de la Coupe du Monde 2010. L'Afrique du Sud avait fait à l'époque un match nul contre le Mexique, un but partout.
2: En Allemagne à présent, Ragnar a officiellement remporté le titre du but de la saison 2025-2026 en Bundesliga.
13: Oui, l'attaquant du FC Cologne a été récompensé pour son incroyable retournée acrobatique lors d'un match face au TSG Hoffenheim en février dernier. Ragnar Ache avait repris un ballon aérien à la suite d'une longue touche et dans un geste acrobatique spectaculaire, le natif de Francfort avait envoyé le ballon dans la lucarne du gardien Oliver Baumann. Son chef d'œuvre a d'abord été élu but du mois de février avant d'être publicité par les fans et les experts pour remporter la distinction ultime de la saison. Enfin, pour terminer, sachez que l'ailier de Newcastle, Anthony Gordon, pourrait rejoindre le FC Barcelone. Selon la presse anglaise, le FC Barcelone aurait trouvé un accord avec Newcastle pour recruter Anthony Gordon. Contre 70 millions d'euros plus bonus, Gordon est considéré comme le joueur capable d'occuper le rôle tenu cette saison par son compatriote Marcus Rashford, un attaquant de couloir capable d'apporter de la vitesse, de la percussion et une forte intensité au pressing.
2: Merci beaucoup Fiacre. Et du sport, il y en aura aussi cet après-midi, puisque comme tous les jeudis, c'est Focus Sport, radio filmée dans l'édition de 17h TU. Avec Nafissa et Nafissa Amadou et Yann Durand aux manettes.
16: Le saviez-vous ?
2: Saviez-vous que chaque année, l'Afrique perd d'importantes sources de revenus en raison de la fuite des cerveaux et du départ à l'étranger de main-d'œuvre qualifiée? Au Ghana, des programmes novateurs cherchent à garder les talents dans les secteurs liés au développement durable en fournissant une formation de niveau international et des salaires assez élevés pour les inciter à rester dans le pays. C'est un reportage de Maxwell Souk présenté par Réliou Koubakin.
17: Pour construire leur avenir sans quitter leur pays, de jeunes ingénieurs ghanéens misent sur l'innovation afin d'accompagner la transition énergétique et relever les défis du développement durable. Parmi eux, William Asamoah, étudiant en ingénierie, développe une invention destinée à réduire le coût de l'irrigation solaire pour les agriculteurs ghanéens. Pour lui, le moindre détail compte. Dans son atelier, le jeune étudiant teste minutieusement son dispositif. Son objectif, rendre l'énergie solaire plus accessible aux exploitants agricoles ghanéens.
18: Je suis en train de fabriquer un ondulateur pour des pompes à courant alternatif destinées à un système d'irrigation solaire. Contrairement au système d'irrigation à courant continu, celui-ci permet aux agriculteurs de les acheter et de les entretenir.
17: Si l'énergie solaire est gratuite, les équipements nécessaires à son utilisation restent coûteux. Pour alimenter leurs pompes à eau grâce au solaire, les agriculteurs doivent souvent investir dans des transformateurs électriques pouvant coûter jusqu'à 1500 dollars au Ghana. L'innovation développée par William Asamoah pourrait changer la donne. Son système permettrait de se passer de transformateurs et de réduire considérablement les coûts d'installation.
18: Avec ce système, ils peuvent acheter notre ondulateur, une pompe à courant alternatif et des panneaux solaires. C'est moins cher que les systèmes d'irrigation solaire qui existent.
17: Mais au-delà de l'innovation, le Ghana fait face à la fuite des cerveaux. Chaque année, près de 70 000 professionnels qualifiés quitteraient l'Afrique à la recherche de meilleures opportunités à l'étranger. Dans l'ouest du pays, le Centre régional pour l'énergie et le développement durable, le RCEES, tente justement de retenir ses talents. Ce centre, soutenu par la Banque mondiale, forme des étudiants aux technologies énergétiques de pointe et à la gestion des réseaux électriques, explique Samuel Guiamfi, l'un des responsables du centre.
18: L'objectif de la création de ce centre d'excellence est de former des étudiants dans le pays. Avant d'y parvenir, il faut s'assurer que le niveau de qualité auquel ils ont accès chez eux est comparable à celui qu'ils obtiendront en quittant le pays.
17: Depuis sa création, le centre a déjà formé 90 doctorants et environ 200 étudiants en master. Pour George Anand Mensah, étudiant en master, la qualité de la formation n'a rien à envier à celle des universités étrangères.
18: Ici, les étudiants sont très pragmatiques et réalisent beaucoup de choses. Certains fabriquent des onduleurs pour les panneaux solaires photovoltaïques, d'autres créent des logiciels pour les systèmes de gestion de l'énergie, d'autres encore en rapport avec les prévisions. C'est la même chose que ce que fait mon ami au Royaume-Uni où il discute de choses pratiques pas très différentes d'ici.
17: Le directeur du centre, Eric Ofosu-Antui, connaît bien cette réalité. Lui-même a dû partir en Europe pour poursuivre son doctorat avant de revenir au Ghana.
18: Pour mon doctorat, ma formation a coûté environ 110 000 euros en Hollande. Mais au Ghana, vous payez entre 25 000 et 30 000 dollars pour former un étudiant à passer un doctorat. Donc l'argent dépensé pour me former pourrait permettre à 4 personnes d'étudier au Ghana. L'idée est donc de former les gens au Ghana ou en Afrique et de les retenir pour que le nombre d'étudiants augmente.
17: Sur le terrain, les étudiants du centre travaillent déjà sur des solutions concrètes pour améliorer le réseau électrique ghanéen et réduire les pertes d'énergie. William Asamoah imagine notamment une modernisation profonde du système de transmission électrique.
18: Une des choses à faire serait de faire passer le réseau à une technologie de transmission de courant continue à haute tension qui fait l'objet de tests dans le monde entier. L'architecture actuelle du réseau n'est pas assez efficace. Nous recommandons donc de passer au courant continu à haute tension qui est très efficace.
17: Le Ghana mise de plus en plus sur les énergies renouvelables. La première centrale solaire flottante du pays a été mise en service en juin 2024, notamment grâce aux recherches menées par le Centre régional pour l'énergie et le développement durable. D'ici 2030, le pays ambitionne de produire environ 10% de son électricité à partir des énergies renouvelables. Mais pour conserver ses talents, le pays devra aussi améliorer les conditions salariales, estime l'expert en ingénierie Aboubakari Zarouk Imoro.
18: Tout le problème de la fuite des cerveaux tourne autour de la rémunération. Lorsque nous avons des emplois, ces emplois nous payent-ils correctement? Il le faudrait. Si le gouvernement investit dans la création d'emplois, il doit également offrir une bonne rémunération pour que les gens comprennent la nécessité de rester au pays.
17: Pour William Asamoah, l'avenir du Ghana dépend avant tout de l'engagement de sa jeunesse.
18: Si je dis que je pars à l'étranger et que j'y vais pour travailler, qui reste pour développer notre pays ici? À terme, il nous faut revenir et contribuer au développement de notre pays.
17: En attendant, le jeune ingénieur espère que son invention permettra bientôt d'améliorer les conditions de vie des agriculteurs tout en lui offrant des perspectives économiques au Ghana. Son institut l'accompagne déjà dans la commercialisation de son innovation.
2: Réliou Koubakin pour ce reportage. Le saviez-vous? Le rappel des titres, Carole.
19: Oui, nous avons parlé des anticorps monoclonaux présentés par le gouvernement congolais comme un espoir dans la lutte contre Ebola. On est allé également au Niger où les enfants d'un orphelinat dans le sud du pays ont pu fêter la Tabaski grâce à la générosité des femmes. Et puis, nous sommes revenus sur les tensions politiques au Sénégal.
2: Et un bilan malheureusement en augmentation au Kenya où au moins 16 personnes, majoritairement des élèves, ont péri et 73 ont été blessés dans l'incendie survenu cette nuit dans un dortoir, dans un pensionnat de filles
1: dans le pays. Il est l'heure de se quitter en vous souhaitant une excellente journée et rendez-vous est pris pour 17h, Radio Filmée et le Focus Sport. Tchuss!

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1: DW, bonsoir et bienvenue à cette édition d'information sur les antennes de la radio internationale allemande. 17h en temps universel, 19h en Ituri dans le nord-est de la République démocratique du Congo. Et c'est aussi la même heure ici en Allemagne. Au sommaire de cette édition, dans le but de lutter contre l'expansion de l'épidémie d'Ebola, des mesures soutenues sont toujours mises en œuvre dans le pays, en République démocratique du Congo. Nous verrons la manière dont l'Institut national de recherche biomédicale effectue ses analyses dans le but de tenter de maîtriser la maladie. Aujourd'hui, 28 mai, c'est la journée mondiale de l'hygiène mensuelle. À cette occasion, la Ligue tchadienne des droits des femmes a sensibilisé les adolescentes sur l'importance de l'utilisation des serviettes hygiéniques lors des menstruations. Au Cameroun, depuis le 25 mai dernier, les autorités ont empêché l'utilisation d'au moins 700 000 téléphones et dispositifs numériques qui n'étaient pas dédouanés sur les principaux réseaux du pays. Dans la seconde partie de cette édition, comme tous les jeudis, vous retrouverez nos collègues de la rédaction sportive pour Focus Sport. Nafissa Amadou et Yann Durand vont nous parler, vont décrypter les enjeux de la finale de la Ligue des Champions qui aura lieu samedi prochain.
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1: Et avant de développer tous ces titres, j'accueille à ma gauche Réliou Koubakien. Réliou, bonsoir.
3: Bonsoir Eric Topona, bonsoir à tous. C'est une affaire qui a choqué en Allemagne, c'était en mars 2023. Une écolière de 12 ans, Louise, a été poignardée 74 fois par deux filles, alors âgées de 12 et 13 ans. Les deux filles auraient d'abord tenté d'étrangler Louise. Son corps sera ensuite retrouvé dans une zone boisée, dans une localité dans l'ouest de l'Allemagne. Les deux jeunes filles auraient assassiné Louise de manière perfide pour des motifs ignoble, a déclaré aujourd'hui un tribunal de Koblenz qui parle d'un acte inconcevable. Comme elles avaient moins de 14 ans au moment des faits, elles n'ont pas pu faire l'objet de poursuites pénales. Les deux jeunes filles et leurs familles sont condamnées à accorder aux parents et à la sœur de la victime une indemnité pour préjudice moral d'un montant de 125 000 euros. Les frais funéraires, 15 300 euros et honoraires d'avocat, 4 400 euros, sont aussi à verser, au total 145 000 euros. Les coupables pourraient aussi prendre en charge dans le futur des soins psychiatriques une fois qu'elles seront majeures et qu'elles auront un emploi. Au Kenya, au moins 16 personnes ont été tuées, 79 autres blessées dans l'incendie d'un dortoir dans un internat pour filles survenu tôt ce matin à Gilgil dans le centre du Kenya, ont indiqué des responsables de la police. L'incident n'a été signalé que plus de 2 heures plus tard. Sa cause reste inconnue. Dans la lutte contre Ebola, un vaccin contre la souche Bundibugyo qui sévit notamment en RDC sera disponible cette année. C'est ce qu'a assuré ce jeudi le chef de l'agence sanitaire de l'Union africaine, l'Africa CDC.
1: Le géant chinois du commerce en ligne Temu sanctionné.
3: Oui, l'UE a infligé ce jeudi une amende de 200 millions d'euros à Temu pour avoir permis la vente aux consommateurs européens de produits illégaux, dont des jouets pour bébés dangereux ou des chargeurs défectueux. Selon la Commission européenne, Temu a contrevenu à ses obligations de protection des consommateurs imposées aux grandes plateformes en ligne par le règlement européen sur les services numériques, le Digital Service Act, DSA. Temu a 130 millions d'utilisateurs en Europe. Le géant chinois a contesté la décision. Les principaux rivaux asiatiques de Temu, à savoir AliExpress et Shein, sont également dans le collimateur de Bruxelles. Au moins 14 personnes ont été tuées dans des frappes israéliennes dans le sud du Liban. Malgré un cessez-le-feu en vigueur depuis le 17 avril, le Hezbollah continue de son côté de revendiquer des tirs et attaques de drones contre des forces israéliennes qui tentent d'avancer dans le sud. Une soldate israélienne a ainsi été tuée ce jeudi dans le nord d'Israël par l'explosion d'un drone tiré par le Hezbollah. On a appris par ailleurs qu'Israël a annoncé aujourd'hui la suspension de ses relations avec le secrétaire général de l'ONU. L'État hébreu fustige la décision d'Antonio Guterres honteuse et absurde d'inscrire le pays sur la liste noire liée aux violences sexuelles lors des conflits. Le porte-parole du secrétaire général, la porte du secrétaire général reste ouverte à réagir auprès de l'AFP, le porte-parole d'Antonio Guterres, à savoir Stéphane Dujarric.
1: Et puis, Réliou Koubakien, il faudra se préparer à des températures records.
3: Oui, les températures mondiales dans les 5 prochaines années pourraient rester à des niveaux records ou quasi records sur la période 2026-2030. C'est l'alerte lancée aujourd'hui par l'ONU il est probable que la moyenne de ces 5 ans dépasse de plus de 1,5 degré Celsius, celle des niveaux pré-industriels. Le rapport est publié alors que l'Europe vit depuis quelques jours une vague de chaleur exceptionnelle pour un mois de mai.
1: Voilà, c'était le bulletin d'information de ce jeudi 28 mai 2026 présenté par Riliou Koubakien. 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
1: Et pour commencer l'actualité en République démocratique du Congo, l'Institut national de recherche biomédicale constitue, on le sait, un élément pivot dans la riposte sanitaire face à l'épidémie d'Ebola. Les scientifiques y analysent les échantillons et tentent aussi de freiner la propagation de la maladie. Une équipe de ce centre de recherche a fait le déplacement hier mercredi dans la province de l'Ituri, située dans le nord-est de la République démocratique du Congo, dans le but d'analyser la situation sanitaire sur place. La 17e épidémie d'Ebola en cours est préoccupante puisqu'il s'agit cette fois-ci d'une souche dénommée Bundi Bugyo, une variante du virus pour laquelle il n'existe pour l'instant ni vaccin homologué, ni traitement spécifique. Alors, question, comment les analyses sont-elles réalisées dans les laboratoires de l'INRB et surtout, comment les scientifiques s'organisent-ils pour répondre à cette urgence sanitaire? Emmanuel Kouzemba est l'un de nos correspondants à Kinshasa.
4: Là, nous sommes dans l'institut où les échantillons sont référés en provenance des différentes provinces et ils sont analysés.
5: Adrienne Amoury est biologiste médicale et directrice d'un laboratoire de recherche à l'Institut national de recherche biomédicale. Elle explique le mode de travail actuel dans le laboratoire où chaque minute compte.
4: Tous les échantillons suspects MVE qui arrivent, peu importe l'heure, doivent être techniqués le même jour et les résultats partagés. Juste pour être sûr qu'il n'y a pas de nouvelles introductions dans une des provinces ou même ici à Kinshasa. Donc, on est vraiment en mode alerte. On n'a plus d'heure de début ni de fin de travail.
5: Cette nouvelle flambée inquiète particulièrement les scientifiques. La souche Bundi Bugyo est peu fréquente et les outils de riposte restent limités. Dans ce contexte, la rapidité du diagnostic devient essentielle pour isoler les cas suspects et protéger les communautés exposées. Une équipe de l'INRB s'est rendue ce mercredi en Ituri, la province où les premiers cas ont été signalés. L'idéal, souligne Adrienne Amoury, est de rapprocher les capacités d'analyse de l'épicentre de l'épidémie et de réduire le temps d'attente des résultats. Les chercheurs transportent notamment un outil de séquençage capable d'identifier précisément les caractéristiques du virus et de suivre son évolution. Adrienne Amoury détaille la procédure d'analyse.
4: Une fois que l'échantillon est inactivé, nous le plaçons dans la machine avec les kits spécifiques, avec tout ce qu'il faut et il refait l'inactivation et puis l'extraction, les mix et tout. Là, c'est le système automatique.
5: Mais pour traiter davantage de prélèvements, les équipes utilisent aussi une méthode manuelle.
4: Ici, nous utilisons la plateforme manuelle, on a la capacité de lancer une plaque qui peut prendre 80 échantillons. Tout dépend des équipes, mais nous évitons de lancer beaucoup d'échantillons pour éviter toute cross-contamination. Nous allons sur des batchs de 48 échantillons toutes les deux heures.
5: Le 26 mai, le ministère de la Santé congolais a fait état d'un total de 121 cas confirmés en laboratoire, dont 17 décès et de 1077 cas suspects, dont 238 décès. Ceci dans les provinces de l'Ituri, du Nord Kivu et du Sud Kivu, situées dans l'est du pays. Emmanuel Kouzamba à Kinshasa pour la Deutsche Welle.
1: Et puis toujours en liaison avec cette épidémie d'Ebola, un vaccin contre la souche Bundi Bugyo de ce virus, responsable de la nouvelle épidémie de fièvre hémorragique en RDC et en Ouganda, va être disponible cette année. C'est l'assurance donnée ce jeudi par le chef de l'agence sanitaire de l'Union africaine Africa, CDC. En l'absence de vaccins et de traitements homologués contre la souche Bundi Bugyo du virus, responsable de la flambée actuelle, les mesures pour tenter d'endiguer sa propagation reposent essentiellement sur le respect des mesures barrières et surtout la détection rapide des cas. Rendons-nous maintenant au Tchad où à l'occasion de la journée mondiale de l'hygiène menstruelle célébrée ce 28 mai, la Ligue tchadienne des droits des femmes a sensibilisé les jeunes filles sur l'importance de l'usage des serviettes hygiéniques en période menstruelle. Une campagne de collecte des serviettes hygiéniques a été lancée depuis le 23 juin pour soutenir les filles en situation de précarité menstruelle, un phénomène malheureusement très répandu au Tchad. Blaise Dariston, notre correspondant dans la capitale tchadienne, a suivi cette campagne de sensibilisation organisée par la Ligue tchadienne des femmes. Son reportage.
6: Les initiateurs de cette campagne rappellent qu'au Tchad, beaucoup de jeunes filles issues des familles pauvres peinent à se procurer des serviettes hygiéniques. Cette situation amène certaines filles à s'absenter de l'école chaque mois pendant leurs règles. D'autres utilisent des morceaux de tissu qui peuvent provoquer des infections, d'où l'initiative de cette campagne, comme l'explique Gali Teremart, assistante administrative à la Ligue tchadienne des droits des femmes.
7: Généralement, beaucoup de filles arrivent à avoir les menstrues pendant les périodes scolaires, pendant les heures en classe. Et c'est difficile parce que les établissements ne disposent pas de ces serviettes hygiéniques-là. Donc nous, on a senti le besoin de bien vouloir faire ce collecte-là, pour qu'ils puissent mettre ça à la disposition de ces filles-là, afin qu'elles ne puissent pas avoir un manque en cas de besoin.
6: Une initiative saluée par les lycéennes, à l'exemple de Solange, 17 ans, élève en classe de seconde au lycée d'Amtoukoui dans le 7e arrondissement d'Ndjamena.
8: C'est très difficile pour moi chaque mois. Souvent, je reste à la maison parce que je n'ai pas de serviette. Utiliser des morceaux de tissu, c'est pas confortable et ça peut causer des démangeaisons ou des infections. Alors, cette collecte est une très bonne chose. Ça va aider beaucoup de filles comme moi à ne pas manquer l'école.
6: Tout comme Solange, Anastasie, âgée de 19 ans et en classe de terminale, estime que l'hygiène menstruelle ne devrait pas être une question taboue.
9: C'est important de parler de cette question et de lutter contre les tabous liés aux règles. Beaucoup d'entre nous ont peur ou honte d'en parler. Cette campagne de collecte va aider les filles à continuer normalement l'école.
6: Au Tchad, les menstruations sont souvent vues comme un signe d'impureté, ce qui impacte la santé mentale et les estime de soi de certaines jeunes filles. Pour remédier à cela, des start-up locales développent des serviettes réutilisables. Par exemple, l'UNICEF et l'Association tchadienne pour le bien-être familial distribuent des kits d'hygiène et forment également les filles sur ce sujet, surtout dans les zones déshéritées. Blaise Darius Tonandjamena pour la Deutsche Welle.
1: Information en bref, le gouvernement du président fraîchement élu et investi au Bénin, Romuald Ouadahi, a décidé de modifier la périodicité des réunions du Conseil des ministres selon une décision prise aujourd'hui au cours du Conseil des ministres de ce jeudi. Les réunions ordinaires du gouvernement vont désormais se tenir le premier mercredi de chaque mois. 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
1: Au Cameroun, depuis le 25 mai, au moins 700 000 téléphones et terminaux numériques non dédouanés ont été bloqués par les autorités sur les principaux réseaux du pays, notamment MTN, Orange et Camtel. Par cette mesure, les autorités camerounaises souhaitent lutter contre la contrebande de téléphones portables et ainsi renforcer les recettes douanières. Mais Elisabeth Hassen, sur le terrain, la mesure provoque colère et incompréhension.
10: Depuis qu'il a été bloqué, Aruna, un homme d'affaires de Yaoundé, ne parvient plus à joindre ses partenaires. Sa carte SIM a été désactivée sur son téléphone.
11: Quand j'étais en séjour du côté du Luxembourg, mon ami m'a offert un téléphone, j'étais content. Si je ne peux pas utiliser mon téléphone, j'étais obligé d'acheter un autre pour gérer les urgences.
10: Comme lui, plusieurs abonnés disent ne plus pouvoir émettre d'appels ni accéder à certains services téléphoniques. Laurentine Ngo, vendeuse en ligne, a pour l'instant échappé au blocage. Mais elle a reçu un message l'invitant à régulariser la situation de son téléphone portable.
12: Le message est arrivé avant-hier comme ça. Hein. J'ai reçu le message, mais pour l'instant, vraiment, je n'ai même pas d'argent pour ça. Est-ce que c'est à moi de payer les taxes pour un téléphone que j'ai acheté avec mon propre argent?
10: Du côté des douanes camerounaises, on explique que cette opération vise à lutter contre la fraude et à assainir le marché des équipements numériques. Selon les autorités, des centaines de milliers d'appareils entrent chaque année dans le pays sans paiement des taxes prévues. Mais cette mesure inquiète les défenseurs des consommateurs qui redoutent un impact social important dans un contexte économique déjà difficile. Georges Ngonoïdzoua est coordonnateur général de la plateforme des associations des consommateurs pour la protection des intérêts économiques et sociaux du Cameroun.
13: La faute ne revient pas à l'acheteur. La faute revient à celui qui vend ses portables ou bien ses tablettes. Le consommateur qui part de sa maison pour aller acheter un téléphone n'a pas besoin de savoir d'où sort le téléphone.
10: Sur les réseaux sociaux et dans certains ateliers de réparation, certains Camerounais chercheraient déjà des moyens de contourner la procédure, explique Larius Mokam, un jeune informaticien.
14: Le peu qui nous contacte, c'est en fait pour trouver un moyen de contourner la déclaration douanière sur leur téléphone.
10: Toutefois, les autorités assurent que l'opération se fera progressivement et invitent les détenteurs d'appareils concernés à vérifier leur situation auprès des services compétents ou les plateformes prévues à cet effet. Elisabeth Hassène, à Yaoundé, pour la Deutsche Welle.
1: Information en bref au Nigeria, Atiku Abubakar, un vétéran de la vie politique de ce pays et un des leaders de l'opposition, a décroché donc sa place pour affronter le président sortant Bola Tinubu lors de la présidentielle de janvier 2027. L'ancien vice-président, plus connu sous le nom d'Atiku, a remporté donc les élections primaires du Congrès démocratique africain, l'ADC, a annoncé son parti. Atiku Abubakar a occupé la fonction de vice-président du Nigeria entre 1999 et 2007. C'était sous la présidence du président de l'époque, Olusegun Obasanjo. Ensuite, Atiku Abubakar s'est présenté à la présidentielle où il a donc participé à plusieurs élections présidentielles de son pays. 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On va dans une poignée de secondes retrouver Yann Durand et Nafisa Amadou pour Focus Sport.
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1: Alors, on le sait, les amateurs de football attendent avec une grande impatience la finale de la Ligue des Champions qui aura lieu ce samedi. Une affiche entre le PSG, le Paris Saint-Germain et Arsenal. Le club parisien tenant du titre veut coûte que coûte remporter cette finale pour décrocher un deuxième sacre consécutif. Quant au club londonien, il dispute sa première finale depuis 2006 et vise tout simplement un premier trophée dans cette compétition. Alors, pour parler de cette affiche tant attendue, j'accueille en studio Nafisa Amadou et Yann Durand. Bonsoir à tous les deux. D'abord, Nafisa.
15: Bonsoir, Eric.
16: Et bonsoir, Yann. Eric. Bonsoir à tous.
1: Alors, Nafisa, on commence avec vous. PSG, Arsenal, ce sont deux clubs au parcours très différent.
15: Effectivement, on a d'un côté donc le Paris Saint-Germain tenant du titre, vous l'avez dit, Eric, qui a connu une saison européenne, disons-le, en deux temps. D'abord, une phase initiale irrégulière avec quelques doutes avant une montée en puissance qui était impressionnante au fil des rencontres. Paris s'est d'abord sorti du barrage face à Monaco avant de changer de dimension. Les hommes de Luis Enrique ont ensuite enchaîné les performances à haut niveau. Ils ont éliminé Chelsea, ensuite Liverpool. Mais le moment fort, je pense que là-dessus Yann est d'accord avec moi, ce moment fort reste cette demi-finale spectaculaire avec le Bayern Munich. Deux matchs complètement fous, un score cumulé à 6-5 et un PSG qui a su faire la différence dans des moments clés pour décrocher son billet pour Budapest. Et face au PSG, on a Arsenal, Arsenal qui incarne tout autre chose.
16: Oui, Nafisa, effectivement, Arsenal qui a fait un début de saison tonitruant, il faut le dire. Les Gunners avaient terminé en effet la première phase de la Ligue des Champions en tête du classement, sans aucune défaite, si mes souvenirs sont bons. Et ils menaient également les débats en Premier League à mi-parcours. Il s'agissait alors de la meilleure équipe d'Europe, en tout cas de la vie générale. Et puis, comme c'est souvent le cas, la machine a fini par se gripper. Et surtout en championnat d'Angleterre, où la pression de Manchester City s'est fait sentir à quelques journées de la fin. L'avance de 9 points a alors fondu à 3 seulement. Mais Mikel Arteta, l'entraîneur, a su reprendre ses troupes pour finalement remporter le titre en Angleterre après 22 ans de disette et 3 places de vice-champion ces dernières années. En Ligue des Champions, malgré la qualification pour la finale, le bilan est plus mitigé. L'équipe a moins convaincu en concédant quelques nuls et en signant des victoires étriquées comme en quart de finale face à Lisbonne ou encore contre l'Atlético Madrid, c'était en demi-finale.
1: Alors Yann Durand, une question taraude les esprits, une question sur toutes les lèvres. Comment peut-on expliquer la force d'Arsenal cette saison ?
16: Eh bien Eric, paradoxalement, les matchs remportés sur le fil sans grande domination ont montré qu'Arsenal, c'est d'abord un collectif très soudé, capable de s'organiser tactiquement en fonction des phases de jeu, avec trois milieux et deux pistons en configuration offensive et en 4-4-2 ou en 4-1-4-1 lorsqu'il s'agit de défendre. Cependant, l'arme redoutable des Gunners, c'est l'efficacité sur coup de pied arrêté, tout le monde le sait. Non seulement grâce à des artificiers très précis, comme par exemple Declan Rice, mais aussi une stratégie de blocage tactique inspirée, figurez-vous, du basket, et oui, avec beaucoup de joueurs dans un périmètre restreint pour échapper au marquage adverse et des joueurs chargés de perturber le gardien.
15: Et à cela s'ajoute, hein, Eric, les recrutements sous la houlette de Mikel Arteta. La stratégie de recrutement tactile d'Arsenal repose sur l'acquisition de joueurs polyvalents capables de s'adapter à plusieurs systèmes de jeu, mais aussi des jeunes joueurs comme nous l'explique Mansour Loum. Il est le rédacteur en chef de Sports News Africa. On l'écoute.
17: Ces deux dernières saisons, Arsenal a quand même commencé à recruter de façon intelligente en ciblant les postes où ils avaient des manques et c'est peut-être ce qui leur a permis finalement de finir par arriver à décrocher ce titre. Ce qui est intéressant, c'est que souvent on nous dit que dans des équipes, il faut certes des joueurs d'expérience, mais on voit sur cette campagne de Ligue des Champions que ce sont souvent des joueurs jeunes qui font la différence parce qu'il y a peut-être aussi ce côté insouciance qui fait qu'ils ne prennent pas forcément compte de la mesure de l'événement et qu'ils jouent un petit peu plus libérés. Après, au niveau de la jeunesse d'Arsenal, c'est vrai, mais après, c'est vrai qu'aussi pour eux tous, ça va être leur première finale de Ligue des Champions. Là où le Paris Saint-Germain, malgré aussi la jeunesse de son effectif, a l'expérience d'avoir connu la finale de la saison dernière, c'est peut-être sur ce genre de petits détails que peut basculer la rencontre.
15: Mais attention, hein, ce manque d'expérience dont parlait tout à l'heure Mansour Loum, ce manque d'expérience en finale des Ligues des Champions est certes une faiblesse, mais une faiblesse qui peut être atténuée par la maturité tactique dont Yann parlait de son effectif. Et surtout de son récent titre en Première Ligue.
1: Justement, Yann Durand, un manque d'expérience face à un PSG plus habitué à ce niveau et qui possède plusieurs atouts.
16: Procédons par élimination et quatre atouts du PSG. Premièrement, expérience au plus haut niveau. Ces six dernières années, deux demi-finales et trois finales, dont une remportée et une donc à venir ce samedi. Deuxièmement, puissance offensive exceptionnel avec les titulaires Dembélé, Doué, Kvaratskhelia et Ramos, Barcola et Mayulu en joker s'il le faut. Troisièmement, aussi un milieu de terrain très équilibré avec Fabian Ruiz et João Neves en récupérateur et bien sûr le chef d'orchestre Vitinha, le portugais, muni d'un bagage technique et d'une vista hors du commun. Et puis enfin, l'entraîneur Luis Enrique qui a su insuffler à son effectif un mélange parfait pratiquement entre la rage de vaincre et la discipline tactique.
1: Nafissa Amadou, s'il impressionne par sa puissance offensive et surtout par sa capacité à faire basculer un match en quelques secondes, le PSG traîne encore une zone d'ombre, sa solidité défensive.
15: Effectivement, face à Arsenal, le style offensif du PSG pourrait devenir un point faible. En se projetant beaucoup vers l'avant, Paris laisse des espaces derrière, notamment à cause de ses latéraux très offensifs et d'un pressing parfois désorganisé. Yann parlait tout à l'heure des coups de pied arrêtés, mais on voit aussi que quelquefois dans le dos de l'arrière-gauche comme Nuno Mendes, il y a des espaces. À mon avis, Achraf Hakimi est peut-être beaucoup plus discipliné défensivement. Si ce risque est souvent compensé par le talent individuel, il peut être exploité par une équipe structurée comme Arsenal. Arsenal qui peut rapidement récupérer le ballon et faire des projections efficaces. En tout cas, hein, Arsenal a cette capacité de profiter de la moindre erreur. C'est une équipe qui sait attendre patiemment le moment opportun et pour frapper.
1: Et Nafissa, le PSG a des personnalités fortes. Je pense notamment à Ousmane Dembélé ou encore, vous le rappelez tout à l'heure, hein, Achraf Hakimi. Et qu'en est-il du côté d'Arsenal?
15: Eh bien, du côté d'Arsenal, il y a aussi des joueurs avec du caractère et du leadership, même si cela s'exprime différemment certainement du côté du PSG. Nous avons Bukayo Saka, qui est un joueur décisif, qui assume son rôle de leader. Il n'hésite pas à prendre ses responsabilités dans des grands matchs. Mais il y a aussi d'autres joueurs, nous l'explique Mansour Loum.
17: On a un Declan Rice au milieu de terrain aussi qui a vraiment pris le leadership de ce point de vue-là et qui est vraiment un rouage essentiel. Donc pour donner le tempo, c'est très très bon. Et puis aussi dans les buts, ils ont un gardien qui fait une saison excellente. Et justement, pour aller loin dans les compétitions, faut avoir une bonne colonne vertébrale. Et de ce point de vue-là, Arsenal là, parce qu'ils ont un très bon gardien avec Raya, ils ont une bonne charnière avec Saliba et Gabriel, et ils ont un joueur offensif qui fait la différence, Bukayo Saka. Donc ils ont les ingrédients pour mettre à mal cette équipe du Paris Saint-Germain.
1: Alors Yann, parlons maintenant de l'arbitrage. Cette année, la Ligue des Champions n'a pas seulement marqué par son spectacle et ses affiches prestigieuses. Elle a aussi été accompagnée de nombreuses critiques autour notamment de l'arbitrage.
16: Effectivement, et Nafissa le reconnaîtra comme moi, on observe depuis quelque temps beaucoup d'erreurs d'arbitrage, ou en tout cas de décisions contestables. La dernière en date, la non-expulsion de Nuno Mendes pour une main volontaire au milieu de terrain qui aurait pu changer, il est vrai, le cours de la demi-finale PSG-Bayern. D'ailleurs, les fautes de main, notamment dans la surface de réparation, sont les faits de jeu les plus disputés. Position naturelle ou pas, dégagement d'un coéquipier ou frappe vers le but, il n'est pas rare que même les images d'angles différents ne permettent pas de juger avec certitude. En tout cas, tout est possible, tout peut arriver.
15: C'est là où on a besoin de la VAR ou le VAR, qui parfois n'aide pas non plus. Mais il faut quand même souligner, Eric, que arbitrer la Ligue des Champions et plus encore les phases finales est un exercice sous tension permanente pour les arbitres. Et l'arbitre, justement l'arbitre allemand Daniel Siebert, qui a été désigné pour cette finale PSG-Arsenal, évolue dans un environnement où chaque décision est scrutée à l'échelle mondiale. Le hic, c'est que même si Daniel Siebert est habitué à des grandes compétitions, ça sera quand même sa première finale de Ligue des Champions. Et ça, on ne sait pas comment est-ce qu'il va arriver à gérer cette pression.
1: Voilà, j'ai deux dernières questions à vous poser. Je commence par vous, Nafissa Amadou. Arsenal-PSG, c'est un match qui est attendu par beaucoup de personnes. Dites-nous, franchement, Nafissa, votre cœur bat pour quelle équipe, pour laquelle des deux équipes
15: Eric, que le meilleur gagne, mais je sais qu'en lançant un sondage sur notre page Facebook, nos internautes penchent surtout pour le PSG, mais on verra. Sur le papier, je pense que le PSG peut battre, mais Arsenal quand même, à cet âge, on verra. N'est-ce pas Yann?
16: Et
15: Yann
16: Durand? Tout à fait, je donne tout à fait raison à Nafissa, effectivement. Effectivement, la partie devrait être disputée. En tout cas, le PSG se méfie. Luis Enrique l'a dit, ça va être un match très difficile, même s'ils ont les meilleures cartes en main. Moi, je reste neutre, je veux voir un beau match.
1: Alors, la toute dernière question, PSG-Arsenal, ça sera à quelle heure? On sait que ça aura lieu samedi. Vous avez une idée de l'heure?
16: À 18h, effectivement, plutôt que d'habitude.
15: Ouais.
1: 20h d'Allemagne.
15: 21h
1: d'Allemagne.
15: Voilà, samedi 30 mai.
1: Voilà, un rendez-vous à ne pas manquer. Merci à Yann Durand et merci également à vous, Nafissa Amadou, pour le Focus Sport de ce jeudi 28 mai 2026. Et c'est ici que s'achève cette édition d'information. Merci à toutes et à tous de nous avoir suivis.